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Bonjour à tous et bonne fête aux Gilberts ce 7 juin. Ils sont souvent repliés sur eux-mêmes, les Gilberts. Timides, ils masquent leur qualité morale et intellectuelle. Honnêtes, ils refusent toute compromission. Travailleurs d'une intelligence pragmatique, ce sont des perfectionnistes. Leur vie est calme et discrète. Les Gilberts gardent souvent leur distance et se confient peu. Leur forte émotivité les rend susceptibles. Pas de journée particulière, je vous invite donc à passer aux grands événements qui ont marqué l'histoire. 1929, constitution de l'État du Vatican, dont le pape est le souverain absolu. 1936, les accords de Matignon, conclus entre le gouvernement, le patronat et les syndicats, prévoient 2 semaines de congés payés annuels, la semaine de 40 heures, la généralisation des conventions collectives, des augmentations de salaire. 1964, en cyclisme, Jacques Anquetil gagne son 2e Tour de France. 2001, disparition de Carole Fredericks à Dakar, au Sénégal, chanteuse et actrice. La même année, Jacques Chirac inaugure à Avignon la nouvelle gare du TGV Méditerranée qui met Marseille à 3 heures de Paris. 2006, le chef d'Al-Qaïda en Irak a été tué par un raid aérien ainsi que 7 de ses adjoints à 50 km au nord-est de Bagdad. Enfin, en 2013, mort de Pierre Mauroy Clamart, homme politique français, premier ministre de François Mitterrand, de mai 1980 à juillet 1984 et maire de Lille de 1973 à 2001. Les anniversaires célèbres, on embrasse la comédienne, journaliste et présentatrice de télévision Sarah Lelouch, fille du réalisateur Claude Lelouch et de la mannequin Guenilla Friden. Un an de plus également pour le chanteur ténor français Roberto Alagna, né à Clichy-sous-Bois, l'actrice américaine Tracy Adams et les musiciens et chanteurs Johnny Clegg et Tom Jones, chanteur britannique pop. Pour finir, le dicton du jour, eau de juin anime le moulin. Profitez bien de ce 7 juin et rendez-vous demain.

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2: Bonjour à tous, l'horoscope de ce dimanche. On débute avec les béliers. Ne gaspillez pas trop d'énergie ce matin, les béliers. C'est une longue journée qui s'annonce. Les taureaux, vous avez décidé de montrer aux autres de quoi vous êtes capable. C'est le moment de bluffer tout le monde. Gémeaux, votre dimanche est rythmé par les petits plaisirs. Vous profitez sans trop réfléchir. Les cancers, votre force, c'est de toujours aller de l'avant. Vous ne laissez jamais abattre. Les lions, c'est week-end et placé sous le signe de la paix. Cela fait du bien d'éviter les conflits. Vierge, votre sourire vous permet d'obtenir tout ce que vous voulez, les vierges. Ne vous en privez surtout pas. Balance, vous vous immiscez un peu trop dans la vie des autres. Restez à votre place. Scorpion, votre côté rebelle s'affirme. Vous n'aimez pas que l'on vous dise quoi faire. Sagittaire, votre humeur sera au beau fixe tout au long de cette journée. Les capricornes, il y a des occasions qu'il ne faut pas laisser passer. Soyez très attentifs. Les Verseaux, ne vous apitoyez pas sur votre sort.

0: Or les Verseaux, il faut relever la tête. Et enfin les Poissons, vous êtes le rayon de soleil dont tout le monde a besoin actuellement, les Poissons. Vous réchauffez les cœurs et vous redonnez le sourire. Avec tout ça, belle journée, un bon dimanche.
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Bonjour à tous et bonne fête aux Gilberts ce 7 juin. Ils sont souvent repliés sur eux-mêmes, les Gilberts. Timides, ils masquent leur qualité morale et intellectuelle. Honnêtes, ils refusent toute compromission. Travailleurs d'une intelligence pragmatique, ce sont des perfectionnistes. Leur vie est calme et discrète. Les Gilberts gardent souvent leur distance et se confient peu. Leur forte émotivité les rend susceptibles. Pas de journée particulière, je vous invite donc à passer aux grands événements qui ont marqué l'histoire. 1929, constitution de l'État du Vatican, dont le pape est le souverain absolu. 1936, les accords de Matignon, conclus entre le gouvernement, le patronat et les syndicats, prévoient 2 semaines de congés payés annuels, la semaine de 40 heures, la généralisation des conventions collectives, des augmentations de salaire. 1964, en cyclisme, Jacques Anquetil gagne son 2e Tour de France. 2001, disparition de Carole Fredericks à Dakar, au Sénégal, chanteuse et actrice. La même année, Jacques Chirac inaugure à Avignon la nouvelle gare du TGV Méditerranée qui met Marseille à 3 heures de Paris. 2006, le chef d'Al-Qaïda en Irak a été tué par un raid aérien ainsi que 7 de ses adjoints à 50 km au nord-est de Bagdad. Enfin, en 2013, mort de Pierre Mauroy Clamart, homme politique français, premier ministre de François Mitterrand, de mai 1980 à juillet 1984 et maire de Lille de 1973 à 2001. Les anniversaires célèbres, on embrasse la comédienne, journaliste et présentatrice de télévision Sarah Lelouch, fille du réalisateur Claude Lelouch et de la mannequin Guenilla Friden. Un an de plus également pour le chanteur ténor français Roberto Alagna, né à Clichy-sous-Bois, l'actrice américaine Tracy Adams et les musiciens et chanteurs Johnny Clegg et Tom Jones, chanteur britannique pop. Pour finir, le dicton du jour, eau de juin anime le moulin. Profitez bien de ce 7 juin et rendez-vous demain.

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2: Bonjour à tous, l'horoscope de ce dimanche. On débute avec les béliers. Ne gaspillez pas trop d'énergie ce matin, les béliers. C'est une longue journée qui s'annonce. Les taureaux, vous avez décidé de montrer aux autres de quoi vous êtes capable. C'est le moment de bluffer tout le monde. Gémeaux, votre dimanche est rythmé par les petits plaisirs. Vous profitez sans trop réfléchir. Les cancers, votre force, c'est de toujours aller de l'avant. Vous ne laissez jamais abattre. Les lions, c'est week-end et placé sous le signe de la paix. Cela fait du bien d'éviter les conflits. Vierge, votre sourire vous permet d'obtenir tout ce que vous voulez, les vierges. Ne vous en privez surtout pas. Balance, vous vous immiscez un peu trop dans la vie des autres. Restez à votre place. Scorpion, votre côté rebelle s'affirme. Vous n'aimez pas que l'on vous dise quoi faire. Sagittaire, votre humeur sera au beau fixe tout au long de cette journée. Les capricornes, il y a des occasions qu'il ne faut pas laisser passer. Soyez très attentifs. Les Verseaux, ne vous apitoyez pas sur votre sort. Les Verseaux, il faut relever la tête. Et enfin, les poissons, vous êtes le rayon de soleil dont tout le monde a besoin actuellement, les poissons. Vous réchauffez les cœurs et vous redonnez le sourire. Avec tout ça, belle journée, un bon dimanche.
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0: Bonjour à tous et bonne fête aux Gilberts ce 7 juin. Ils sont souvent repliés sur eux-mêmes, les Gilberts. Timides, ils masquent leur qualité morale et intellectuelle. Honnêtes, ils refusent toute compromission. Travailleurs d'une intelligence pragmatique, ce sont des perfectionnistes. Leur vie est calme et discrète. Les Gilberts gardent souvent leur distance et se confient peu. Leur forte émotivité les rend susceptibles. Pas de journée particulière, je vous invite donc à passer aux grands événements qui ont marqué l'histoire. 1929, constitution de l'État du Vatican, dont le pape est le souverain absolu. 1936, les accords de Matignon, conclus entre le gouvernement, le patronat et les syndicats, prévoient 2 semaines de congés payés annuels, la semaine de 40 heures, la généralisation des conventions collectives, des augmentations de salaire. 1964, en cyclisme, Jacques Anquetil gagne son 2e Tour de France. 2001, disparition de Carole Fredericks à Dakar, au Sénégal, chanteuse et actrice. La même année, Jacques Chirac inaugure à Avignon la nouvelle gare du TGV Méditerranée qui met Marseille à 3 heures de Paris. 2006, le chef d'Al-Qaïda en Irak a été tué par un raid aérien ainsi que 7 de ses adjoints à 50 km au nord-est de Bagdad. Enfin, en 2013, mort de Pierre Mauroy Clamart, homme politique français, premier ministre de François Mitterrand, de mai 1980 à juillet 1984 et maire de Lille de 1973 à 2001. Les anniversaires célèbres, on embrasse la comédienne, journaliste et présentatrice de télévision Sarah Lelouch, fille du réalisateur Claude Lelouch et de la mannequin Guenilla Frieden. Un an de plus également pour le chanteur ténor français Roberto Alagna, né à Clichy-sous-Bois, l'actrice américaine Tracey Adams et les musiciens et chanteurs Johnny Clegg et Tom Jones, chanteur britannique pop. Pour finir, le dicton du jour, eau de juin anime le moulin. Profitez bien de ce 7 juin et rendez-vous demain.
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2: Bonjour à tous, l'horoscope de ce dimanche. On débute avec les béliers. Ne gaspillez pas trop d'énergie ce matin, les béliers. C'est une longue journée qui s'annonce. Les taureaux, vous avez décidé de montrer aux autres de quoi vous êtes capable. C'est le moment de bluffer tout le monde. Gémeaux, votre dimanche est rythmé par les petits plaisirs. Vous profitez sans trop réfléchir. Les cancers, votre force, c'est de toujours aller de l'avant. Vous ne laissez jamais abattre. Les lions, c'est week-end et placé sous le signe de la paix. Cela fait du bien d'éviter les conflits. Vierge, votre sourire vous permet d'obtenir tout ce que vous voulez, les vierges. Ne vous en privez surtout pas. Balance, vous vous immiscez un peu trop dans la vie des autres. Restez à votre place. Scorpion, votre côté rebelle s'affirme. Vous n'aimez pas que l'on vous dise quoi faire. Sagittaire, votre humeur sera au beau fixe tout au long de cette journée. Les capricornes, il y a des occasions qu'il ne faut pas laisser passer. Soyez très attentifs. Les Verseaux, ne vous apitoyez pas sur votre sort. Les Verseaux, il faut relever la tête. Et enfin, les poissons, vous êtes le rayon de soleil dont tout le monde a besoin actuellement, les poissons. Vous réchauffez les cœurs et vous redonnez le sourire. Avec tout ça, belle journée, un bon dimanche.

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0: Bonjour à tous et bonne fête aux Gilberts ce 7 juin. Ils sont souvent repliés sur eux-mêmes, les Gilberts. Timides, ils masquent leurs qualités morales et intellectuelles. Honnêtes, ils refusent toute compromission. Travailleurs d'une intelligence pragmatique, ce sont des perfectionnistes. Leur vie est calme et discrète. Les Gilberts gardent souvent leur distance et se confient peu. Leur forte émotivité les rend susceptibles. Pas de journée particulière, je vous invite donc à passer aux grands événements qui ont marqué l'histoire. 1929, constitution de l'État du Vatican, dont le pape est le souverain absolu. 1936, les accords de Matignon, conclus entre le gouvernement, le patronat et les syndicats, prévoient 2 semaines de congés payés annuels, la semaine de 40 heures, la généralisation des conventions collectives, des augmentations de salaire. 1964, en cyclisme, Jacques Anquetil gagne son 2e Tour de France. 2001, disparition de Carole Frédérix à Dakar, au Sénégal, chanteuse et actrice. La même année, Jacques Chirac inaugure à Avignon la nouvelle gare du TGV Méditerranée qui met Marseille à 3 heures de Paris. 2006, le chef d'Al-Qaïda en Irak a été tué par un raid aérien ainsi que 7 de ses adjoints à 50 km au nord-est de Bagdad. Enfin, en 2013, mort de Pierre Mauroy Clamart, homme politique français, premier ministre de François Mitterrand, de mai 1980 à juillet 1984 et maire de Lille de 1973 à 2001. Les anniversaires célèbres, on embrasse la comédienne, journaliste et présentatrice de télévision Sarah Lelouch, fille du réalisateur Claude Lelouch et de la mannequin Guenilla Friden. Un an de plus également pour le chanteur ténor français Roberto Alagna, né à Clichy-sous-Bois, l'actrice américaine Tracey Adams et les musiciens et chanteurs Johnny Clegg et Tom Jones, chanteur britannique pop. Pour finir, le dicton du jour, eau de juin anime le moulin. Profitez bien de ce 7 juin et rendez-vous demain.
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2: Et là, qui va là? Inspecteur Gadget, go go Gadget au point! Parmi les aspects, cet inspecteur gauche et sympathique nous a marqué. C'est en 1983 que France 3 diffuse pour la première fois les aventures de cet homme à l'imperméable gris, plein de gadgets loufoques. Un objectif? Arrêter le docteur Gang, qui nous rappelle étrangement le docteur No. Aidé en sous-marin par sa nièce Sophie et son chien Kino, Gadget arrivait toujours à ses fins sans jamais le faire exprès. Inspiré de l'inspecteur Clouseau, Gadget perdra après l'épisode pilote sa moustache et gagnera à chaque aventure de nouveaux gadgets. C'était

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1: Et là, qui va là? Inspecteur Gadget, go go Gadget au point! Par bien des aspects, cet inspecteur gauche et sympathique nous a marqué. C'est en 1983 que France 3 diffuse pour la première fois les aventures de cet homme à l'imperméable gris, plein de gadgets loufoques. Un objectif, arrêter le docteur Gang, qui nous rappelle étrangement le docteur No. Aidé en sous-marin par sa nièce Sophie et son chien Fino, Gadget arrivait toujours à ses fins sans jamais le faire exprès. Inspiré de l'inspecteur Clouseau, Gadget perdra après l'épisode pilote sa moustache et gagnera à chaque aventure de nouveaux gadgets. C'est

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3: Vous écoutez le hit des auditeurs et le classement continue avec un moins 3 pour Shakira qui se retrouve 13e. On l'écoute dans un instant. D'abord, j'ai un double plus 5. Plus 5 pour K-pop Demon Hunters avec Free, 14e. Ça sera juste après Vita qui progresse aussi de 5 places avec Ça fait mal, numéro 15.
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2: Le hit des auditeurs, suite avec Taylor Swift qui arrive avec Elizabeth Taylor numéro 11, c'est 5 places de mieux par rapport à il y a 8 jours. Et 12e, c'est Bad Bunny qui perd une place cette semaine.
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4: Le hit des auditeurs, suite avec Alex Warren, Fever Dream. Il progresse de 5 places cette semaine. Ça ne bouge pas pour Bébé Rexha qui reste 9e. Mais d'abord, voici Taylor Swift avec Opalite. 10e cette semaine, elle progresse de 8 points.
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2: Le hit des auditeurs, on saura si tout à l'heure Bruno Mars est toujours numéro 1, ça arrive dans quelques minutes. D'abord il y a Gims avec Soleil qui perd 2 points, il est 6ème, et Zao et MC Solar comme Caroline, numéro 7, c'est une place de perdu.
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3: Le hit des auditeurs continue avec, dans un instant, Tame Impala qui progresse de 5 points, Miley Cyrus qui perd une place et This Is It Theodora qui chute de 3 points cette semaine avec Mélodrama. Ils sont 5e.
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2: Et c'est la fin de ce hit des auditeurs et c'est toujours Bruno Mars qui est numéro 1 et ce pour la 7e semaine consécutive. On écoute I Just Might dans un instant en tête de classement, mais d'abord voici le numéro 2. C'est Angèle et Justice avec What You Want qui progresse de 3 places. À la semaine prochaine pour un nouveau classement.
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1: Salut, bienvenue dans ce nouveau hit des auditeurs. Cette semaine, 5 entrées dans ce classement. Les deux premières arrivent tout de suite, Blaster Jax numéro 29 et RN Bois avec Elle voulait numéro 30.
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2: La suite du classement avec Naika dans un instant, One Track Mind qui progresse de 4 places, numéro 26. Et la troisième entrée de la semaine, elle est signée Vanessa Paradis avec Les Épines du Cœur et elle entre à la 27e place.
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1: La suite du hit des auditeurs avec une nouvelle entrée qui arrive dans un instant. Théodora qui entre à la 24e place avec Miss Kitoko. Mais d'abord voici Matt Pokora, ça ne bouge pas pour Quand même qui reste 25e.
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2: La suite du hit avec Justy, Turn the Light Off, ça ne bouge pas pour eux, ils sont 21e, mais d'abord une nouvelle entrée, c'est la 5e de la semaine, Christophe Maé avec La Lune numéro 22.
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2: Le hit des auditeurs, c'est vous qui faites le classement sur le hitdesauditeurs.com. On enchaîne avec Joe dans un instant qui perd 6 places. PLK qui en progresse de 3. Et puis Jennifer Lopez et David Guetta, Save Me Tonight. Numéro 20, c'est 9 places de mieux. 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
2: La suite du hit des auditeurs avec deux places de perdu pour Oria qui se retrouve 16e avec Soirée mondaine. Même chose pour Jack et Carla. La recette se retrouve 17e cette semaine.
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1: Vous écoutez le hit des auditeurs et le classement continue avec un moins 3 pour Shakira qui se retrouve 13e. On l'écoute dans un instant. D'abord, j'ai un double plus 5. Plus 5 pour K-pop Demon Hunters avec Free, 14e. Ça sera juste après Vita qui progresse aussi de 5 places avec Ça fait mal, numéro 15.
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2: Le hit des auditeurs, suite avec Taylor Swift qui arrive avec Elizabeth Taylor numéro 11. C'est 5 places de mieux par rapport à il y a 8 jours. Et 12e, c'est Bad Bunny qui perd une place cette semaine.
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2: Le hit des auditeurs, suite avec Alex Warren, Fever Dream, et progresse de 5 places cette semaine. Ça ne bouge pas pour Bébé Rexha qui reste 9e, mais d'abord voici Taylor Swift avec Opalite, 10e cette semaine, elle progresse de 8 points.
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1: Le hit des auditeurs, on saura si tout à l'heure Bruno Mars est toujours numéro 1, ça arrive dans quelques minutes. D'abord il y a Gims avec Soleil qui perd 2 points, il est 6ème et Zao et MC Solar comme Caroline, numéro 7, c'est une place de perdu.
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2: Le hit des auditeurs continue avec, dans un instant, Tame Impala qui progresse de 5 points, Miley Cyrus qui perd une place et This Is It Theodora qui chute de 3 points cette semaine avec Mélodrama. Ils sont 5e.
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3: Et c'est la fin de ce hit des auditeurs et c'est toujours Bruno Mars qui est numéro 1 et ce pour la 7e semaine consécutive. On écoute I Just Might dans un instant en tête de classement, mais d'abord voici le numéro 2. C'est Angèle et Justice avec What You Want qui progresse de 3 places. À la semaine prochaine pour un nouveau classement.
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FFF, Flashback Funk Forever, c'est également diffusé en direct à Mayotte. Et c'est sur Sun FM de 19h à 20h, avec trois fréquences, 97.8, 94.1 et 102 MHz. 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Bonsoir, comme chaque dimanche soir, c'est DJ Yankee avec vous pour FFF. Flashback Funk Forever, c'est l'émission de funk sur la bande FM. À La Réunion et à Mayotte. On vous souhaite de passer une excellente soirée sur votre radio préférée. Et on commence tout de suite la programmation musicale avec Cassé and the Sunshine Band, avec You'd Give Me

0: justement sur votre radio.
1: Par cœur. Avec It's Time to Party Now. Et à l'instant, c'est Billy Ocean avec Are You Ready? Excellente soirée, très bon dimanche soir, Funky Music.

Hold On et Aretha Franklin à l'instant sur votre radio préférée. La diva de la soul, la diva de la funk, Aretha Franklin. Et on vous le rappelle, FFF, le meilleur de la funk, c'est tous les dimanches soir sur votre radio préférée, que ce soit Neo FM ou Sun FM. Et c'est FFF, Flashback Funk Forever, le meilleur de la funk, le tout en vinyle. C'est pas du numérique, c'est de l'analogique. Normal si ça craque un petit peu de temps en temps. C'est du vinyle.

Donc le meilleur de la fin, que ce soit votre radio préférée, que ce soit NFM ou Sun FM. Néo sur le 104.1 à l'île de la Réunion. Et Sun FM, c'est sur le 97.8, le 94.1 et le 102 MHz. Je vous souhaite de passer une excellente semaine. Je vous donne rendez-vous la semaine prochaine, dimanche, à partir de 19h à Mayotte et 20h à La Réunion, sur Neo FM et sur Sun FM. Également disponible sur le www.sunfm.yt. Allez, bye bye. D'ici là, que la fin soit avec vous et avec votre esprit.

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